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0: Bonjour et bienvenue à cette nouvelle édition de Temporel Amour-Amitié. Alors, notre thème ce soir, c'est Paris, appelée la ville-lumière. La capitale jouit d'une réputation qui peut étonner aujourd'hui lorsqu'on la compare à des villes comme New York ou Hong Kong, dont les tours sont toujours illuminées. Il faut remonter au 17e siècle pour comprendre l'origine de ce surnom. Ce sont des étrangers et les Français de passage dans Paris qui, émerveillés par la vision des tout premiers éclairages publics au monde, diffusèrent l'idée d'une ville toujours éclairée. Mais l'existence de ces lumières ne répondait pas nécessairement à un choix esthétique. C'était pour enrayer l'explosion de la criminalité dans les rues. Alors on avait ordonné de mettre en place un éclairage public en plaçant des lanternes et des flambeaux dans les rues, et même dans les ruelles les plus sombres, pour dissuader les rôdeurs et les criminels. En 1860, ce sont quelque 56 000 réverbères qui habillent Paris et en font donc la ville-lumière.
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C'était Renaud, amoureux de Paname. Alors Paname, c'est une ancienne façon de nommer Paris, et ça vient de du chapeau que portaient au début du 20e siècle les Parisiens. Ça avait été mis en vogue par les ouvriers qui creusaient le canal du même nom à cette époque, un genre de Panama, chapeau blanc avec un petit turban noir. Alors, faut croire qu'il y en avait beaucoup à Paris. Et ce soir à l'émission, on va avoir Reggiani, on va avoir Tino Rossi, Sylvie Turpat, Yves Montand, Édith Piaf, Moustaki, Jacqueline Dulac, Joe Dassin. On a entendu donc Renaud, Pierre Perret juste avant. C'est ainsi qu'on vit à Paris et ça avait débuté avec Jacques Dutronc. Il est 5 heures, Paris s'éveille. Ah, j'aime beaucoup cette chanson. Maintenant, donc à Paris, on retrouve la Tour Eiffel, Pigalle et le Moulin Rouge.

C'était Tino Rossi, Moulin Rouge. Tino Rossi a vendu, durant sa carrière, 300 millions d'albums. Juste avant, c'était Pigalle, un quartier assez curieux, avec Simone Langlois. Et on avait débuté avec la Tour Eiffel, avec Nicolas Perrac. On va continuer avec Alain Souchon, avec Rive Gauche. C'est du côté où on retrouve les petits cafés, où les gens allaient chanter, là. Et il y a plein d'autres choses aussi. Et ensuite, ce sera Joe Dassin.

Joe Dassin, les Champs-Élysées, qui nous mène à la Tour Eiffel. Et juste avant, c'était Alain Souchon, Rive Gauche. Ah, que j'aime cette chanson. Rive Gauche. On va continuer avec Renaud et Marc Lavoine, qui vont nous parler de ce qui entoure Paris, qui vont nous parler de la France.

Marc Lavoine, c'est ça la France. Ouais, il n'était pas si pire, mais Renault n'était pas très tendre envers ses concitoyens. Ça s'appelait Hexagone avec Renault. Je ne sais pas ce qu'il fait Renault, il se remet un peu de. Je pense qu'il est en train de se soigner. Soigner une brosse. Enfin, j'espère qu'il va nous revenir avec d'autres belles chansons parce que il savait écrire quand même. J'aimais bien ce qu'il faisait. Tiens, Sylvie Tirepas, ça s'appelle Hommage.

Sylvie Tirpa, Hommage, que ça s'appelait. Sylvie Tirpa, c'est une amie Facebook qui est chanteuse et j'avais acheté ses disques et fait de très bons disques. Et je suis resté accroché quand même à cette chanson. Maintenant, on va écouter la Seine, le fleuve ou la rivière, la Seine. Et ensuite, ce sera Tino Rossi qui va nous parler des ponts de Paris.

0: Tino Rossi, sous les ponts de Paris, il paraît qu'il y en a un et un autre. Et juste avant, c'était la scène. Maintenant, on va continuer avec un grand de la scène du cinéma et aussi de la chanson. Suivi d'un autre grand, très grand. Et lui, ça va être suivi de Charles Trenet, qui a inspiré beaucoup, beaucoup, beaucoup de chanteurs. Et ce sera suivi de Aznavour. Donc, on débute avec Mon temps.
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Charles Aznavour, qu'il écrivait bien. Ben, il écrit encore, il chante encore. Enfin, c'est des monstres sacrés comme Gilles Vigneault et il y en a d'autres, il y a Guy Béard aussi. Il n'en reste plus beaucoup. Bon, j'espère qu'on en prend soin. Juste avant, c'était Charles Trenet, la romance de Paris, et on avait débuté avec Yves Montand à Paris. Vraiment un classique. Oui, ça doit être assez romantique, une peine d'amour à Paris, au mois d'août. Romantique et triste aussi. Et voilà, donc on va y aller maintenant avec Chantal Goya. Comment nous parler des gens qui demeurent à Paris?

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0: Ah, c'était Linda Lemay, les maudits Français. Alors, on sent quand même beaucoup d'affection et de tendresse dans cette chanson. On finit par. Enfin, par les aimer, c'est un bien grand mot. On finit par s'attacher, comme à son petit chien. Alors, juste avant, c'était Mademoiselle de Paris, et on avait débuté avec Chantal Goya.
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0: Maintenant, Georges. Oh, je lève ça. Georges Moustaki.

Simone Langlois, Mont-Paris. Juste avant, c'était Sous le ciel de Paris avec Édith Piaf. Et on avait débuté avec Paris à le cœur tendre avec Georges Moustaki, qui n'est plus. On va rester dans la nostalgie. Tantôt, on a entendu une chanson Pigalle, un petit bistrot, un chemin, un petit bistrot. Bon. Annie Girardot est retournée à Pigalle.

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Glauque quand même, hein? 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Alors faut pas rentrer. 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C'est quoi cette boutique? J'avais jamais remarqué. 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Je colle mon nez sur la vitrine et j'aperçois le désert derrière. Ils ont laissé que la vitrine. Merde, il est où le petit jet d'eau? Tiens, j'ai eu un appartement il y a quelques années. J'avais fait faire les coussins dans le même genre de tissu arabe que celui qui est là en vitrine. C'était la mode à l'époque. Enfin, c'est une autre histoire. Flipper, flipper, flipper. Ça fait drôle, hein, y a pas grand monde. Ils sont beaux les pavés. Je sais pas pourquoi, mais je les trouve beaux. 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

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Oh, les photos, elles sont plus grandes que moi, dis donc. Tu sais, quand tu te regardes comme ça, les photos avec des hommes et des femmes à poil, bah, je sais pas, moi, mais je trouve que ça sent le bain moussant. Je sais pas, mais ça me fait un effet salle de bain. Enfin, c'est moi qui pense comme ça. Moulin rouge. Ça n'a jamais été un moulin. Alors ça, jamais, j'en suis certaine. 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Merci. Marchons. 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Tiens, rue Blanche. 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Tellement timide qu'elle était disponible pour tout, à tout. Tu vois une môme pas vraiment belle. Peut-être même un peu conne, on va savoir. Mais c'est là que ça a commencé, là. Tiens, c'est encore écrit sur la porte. Centre d'art. Oui, mais faut pas que je pousse la porte. Il y a sûrement le vide derrière, sûrement. Pardon ? La rue Le Pic ? Oh, bah oui, madame, elle doit bien être toujours là, avec un peu de chance. Hein. Pourquoi ? Parce que c'est votre enfance, les quatre saisons et tout ça. Bah, eh bien, écoutez, pour vous, c'est tout droit, voilà. Oui, moi, je m'arrête là. Voilà. Au revoir, madame. Un petit jet d'eau.

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0: Léo Ferré, Paname. Paname, ça c'est Paris. Et malgré que ce soit quand même une vieille chanson, ça sonne très bien et la voix est très présente. Léo Ferré, quand même, avait de la voix. Juste avant, c'était Paris ma rose avec Serge Reggiani. Et on avait débuté le segment avec Annie Girardot, Pigalle. On va continuer avec Cora Vauquer. L'air de Paris.
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Voilà, on avait commencé le segment avec l'air de Paris avec Cora Vauquer, suivi de J'ai deux amours, chanté ici par Simone Langlois, mais ça avait été créé au départ avec Joséphine Baker. Elle est souvent considérée comme la première star noire. Et on la voit aussi posée avec sa fameuse ceinture en banane, qui avait fait scandale à l'époque. Parce que. Elle chantait, presque nue. Et ensuite, c'était Régine, Paris Canaille. Et on va continuer avec Joe Dassin.

Didier Barbelivien. Paris, la nuit, la pluie. Ah, ça doit être assez, assez romantique. Pas une trop grosse pluie quand même. Et ça avait débuté avec Joe Dassin, la complainte de l'heure de pointe. C'est vrai qu'à Paris, il doit y avoir pas mal de voitures. Et qu'à vélo, ça doit aller plus vite.

0: On a le temps pour une dernière chanson avec l'héros Léo Ferré, Titi de Paris.
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Titi de Paris ou Titi parisien est une expression familière en France pour désigner un enfant de Paris, déluré, dégourdi, farceur, avec une connaissance approfondie de Paris et ses rues, ses ruelles, dont l'archétype est le personnage de Gavroche dans le roman Les Misérables de Victor Hugo, puis par extension un adulte issu des classes populaires parisiennes. Voilà, c'était notre émission pour aujourd'hui. C'est Michel Charrier qui vous remercie d'avoir été là, qui vous dit à la prochaine sur Procor Radio pour une autre édition de Temporel Amour-Amitié. Je vous laisse avec Christine Tassin et les imposteurs, bord de scène.

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Ah là là là là, là là là là, déjà le 4-33. 6 septembre 2026, c'est la date de l'émission. Et ce que vous écoutez, c'est Frankie Goes on the Air. Frankie avec vous pour les 120 prochaines minutes sur progcoreradio.com. Bienvenue à tous, autant aux nouveaux qu'aux vieux habitués. Voilà, donc c'est mon émission avec mes humeurs musicales du moment. Playlist régulier encore cette semaine avec entre autres la musique de Asia, une nouveauté. Aussi, on va écouter des bands que je viens de découvrir, des vieilles affaires que j'ai découvert récemment comme Grobschnitt et Azakel. Pardon. Également, on va retourner dans nos vieux pantoufles avec du vieux OMD, du vieux Garbage, du vieux Boston, du vieux Queensrÿche, du vieux Iron Maiden, du Rush, du ELO. Et donc voilà, on y va tout de suite avec le contenu du segment numéro 1 de l'émission. Cette semaine, on va commencer avec un spoiler. Ah, pour ceux qui vont aller au Progfest de Québec au mois de novembre, vous savez que je vais participer à ce festival avec un dernier set à la toute fin où on rend hommage aux pionniers du prog québécois francophone. Et spoiler alert, la prochaine toune fait partie du set. Chut, dites-le pas à personne. Ah, ça reste entre nous. Alors, voilà, donc cette pièce s'appelle Germaine du groupe Garoulou. Donc, ça fait partie du répertoire que j'ai à apprendre pour ce set. Et je le rappelle, c'est le week-end du 6, 7 et 8 septembre. Pardon, 6, 7 et 8 novembre prochain. Oui. Donc, tous les bands d'ici, en fait, c'est tous des bands québécois. Pas tous francophones, mais quand même. Des groupes comme UIS, Buy Something Else. L'artiste aussi Jacob Roberge, qui est natif de la ville de Québec. Chaos Moon va être là, mon band Vector K, ainsi qu'un autre groupe qui s'appelle Baudelaire et le groupe bien connu de Québec Red Sand. Il y aura aussi de l'animation à travers de tout ça, oui, des kiosques thématiques. Malheureusement, pour l'instant, il n'y a que des passes de week-end à vendre à 160$, mais si jamais il y a des changements comme des billets de journée individuelle, je vais vous tenir au courant. Ça se passe à la salle Jean-Paul Tardif du collège Saint-Charles-Garnier. Ça, c'est dans le quartier Saint-Sacrement de Québec. Donc, début novembre, on vous y attend. Également pour vous, une belle découverte que j'ai faite ici, c'est un duo. Les duos ont la cote ces temps-ci. Et ma plus récente découverte dans ce créneau est un duo jazz fusion moderne. Je sais pas trop comment les définir. Très original. C'est constitué de la claviériste française Domi Yuna et le batteur américain J.D. Beck. Donc, il s'appelle tout simplement Domi and J.D. Beck. La première musicienne est une prodige qui a fait ses études au Conservatoire de Paris et une graduée du Berklee College de Boston. J.D. Beck, quant à lui, il est un Texan. Il a débuté à la batterie à un très jeune âge et il a la particularité d'être très précis dans sa frappe qui a tendance à imiter des grooves de breakbeat électronique à la perfection, le tout sur un set de batterie totalement conventionnel acoustique. Ils se sont tous les deux rencontrés lors d'une exposition d'instruments, ce qu'on appelle le NAM, ou si vous préférez, l'association, je vais le dire en français, l'Association nationale des marchands d'instruments de musique. Voilà. Alors qu'à l'époque, ils représentaient des fabricants d'instruments, ils ont improvisé sur place des jams un peu chaotiques, semble-t-il, et la chimie s'est installée tout naturellement entre ces deux musiciens. Et de ces temps-ci, donc, ils bénéficient d'une très bonne exposition sur YouTube. Ils sont vraiment en plein essor, notamment grâce à une interview qu'ils ont fait avec Rick Beato. En dehors de leur band principale, ils ont aussi collaboré avec plusieurs musiciens, dont certaines

légendes Herbie Hancock et Bruno Mars, entre autres. Ils sont sous contrat avec le label de jazz Blue Note Records, une étiquette légendaire, il va sans dire, et leur premier album, en 2022, avait reçu 2 nominations aux Grammys pour meilleur nouvel artiste et meilleur album instrumental contemporain. Le nouveau disque s'appelle Who Ask, c'est leur deuxième, paru en juillet dernier. Je vais proposer 2 pièces, une qui s'appelle Take a Chance et l'autre Some Things Never Change. Et aussi dans ce même bloc, on va terminer avec la musique de Pain of Salvation. Une pièce s'appelle Fandango. On recule à 2002, l'album Remedy Lane. 4e du groupe Salvation, Pain of Salvation plutôt, un album concept semi-autobiographique pour le chanteur Daniel Gildenlow, thématique notamment sur la découverte de soi ainsi que découverte en satin. Petite blague ici. Pour plusieurs experts dans le prog metal, ça a été l'album qui a permis vraiment au groupe de percer au niveau international. Donc, on va entendre Fandango, mais d'abord, voici Garoulou et Germaine. Bonne émission à tous et on se reparle après ceci.

Bravo les amis, vous avez survécu à ma première demi-heure de l'émission 433. Vous êtes toujours sur les ondes de ProcoreRadio.com. François Fournier avec vous. Pour Frankie Goes in the Air, on a entendu dans l'ordre Garoulou et Germaine, Domi et JD Beck. On a entendu Take a Chance et Some Things Never Change. Et la plus récente musique que vous avez eue à vos oreilles s'appelle Fandango du groupe suédois Pain of Salvation. Prochain bloc, j'ai pour vous la musique de Pierre Flynn avec une rare, sinon la seule incursion dans l'anglophone pour Pierre Flynn, avec une pièce qui s'appelle Tropic Town. Ça remonte à la fin des années 80, donc le parfum du hasard. Et j'avoue que Tropic Town, j'aime bien la mélodie du refrain. Pour la balance, ça reste quand même un deep cut un peu pour les complétistes. Faut savoir que Flynn avait débuté en anglais avec les Gladstone avant de se convertir au prog jazz pop d'octobre en français. Donc, ce sera suivi de Boston. Et là, on est en 94 et contre toute attente. Et après une absence de 8 ans, Tom Scholz et sa bande sortent un quatrième disque pour le groupe Boston. Fran Cosmo remplace Brad Delp au vocal, mais avec une texture vocale qui dépaysse pas trop quand même. Par contre, Brad Delp a précisé avait pas complètement abandonné le groupe puisqu'ils vont se partager le chant durant la tournée qui va suivre. I Need Your Love, la pièce que je vais faire jouer, était le single principal. Cependant, le magazine Classic Rock avait nommé la pièce Living For You comme la meilleure ballade du groupe américain de toute leur carrière. Quand même pas rien. On va poursuivre après avec Garbage, une pièce de la franchise de James Bond, The World Is Not Enough, de James Bond qui revenait avec la 19e édition de la série britannique, cette fois-ci avec Pierce Brosnan. Le monde ne suffit pas. En français, se promène effectivement dans plusieurs locations. Le film avait été tourné en Turquie, Espagne, France et bien sûr l'Angleterre. Ça avait rapporté 361 millions de recettes et ça a été le premier James Bond à être produit par la MGM. Garbage en avait fait, selon moi, une des très très bonnes chansons thème de James Bond, à mon avis. Donc on est à la fin des années 90. Ensuite, on va avoir OMD. Un succès de 86, Forever Live and Die. Un titre qui avait fait le top 10 au Canada et en Angleterre. C'est de l'album A Pacific Age, avec des arrangements qui rappellent un peu la grande période épique du groupe ABBA dans son esthétisme. Et un petit côté un peu Pet Shop Boys aussi, dans les élans vocaux de Paul Humphries. Et on débute avec la nouveauté de Asia, telle que je vous disais en début d'émission. Asia, version Jeff Downes, effectue un retour. Publié chez Frontiers Music, l'album Indigo sera déposé sur les tablettes le 6 novembre prochain. La formation comprend cette fois-ci, à ma très grande surprise, Virgil Donati à la batterie, qui devra se calmer un peu dans ses élans techniques complexes dans ce contexte, on s'entend. Ainsi que Harry Whitley, qui fera le chant et la basse. John Mitchell, guitariste, l'homme derrière l'excellent projet Lonely Robot et ancien du groupe Arena. Et donc pour ce qui est du bassiste, Whitley, c'est un jeune issu du web. Il s'est fait connaître durant la pandémie. Il a fait connaître son talent et ses compositions pendant cette période. Et apparemment, c'est un fan de longue date de Asia. C'est du pop prog très typique. On est dans un terrain connu ici. Et à noter que Steve Howe fait une apparition caméo sur ce nouveau long jeu comme invité. On dit, selon le site officiel du groupe, que Downes avait commencé à assembler des idées pour ce nouveau disque aussi loin qu'en 2015. Et à la suite de... Donc, ça faisait suite, en fait, à l'album Gravitas, sorti l'année précédente. Et donc, pour être honnête, j'ai même pas entendu parler de cet album à l'époque. Ça a comme passé sous mon radar. Et donc, c'est vraiment suite à un concert hommage à John Wetton en 2023 que Downes a eu le goût de se remettre à travailler sur ses idées non complétées. Il ne manquait en fait qu'à compléter le line-up, comme on dit. Cette fois-ci, ce sera peut-être la bonne. John Mitchell lui-même a tout ce qu'il faut pour produire de la musique prog accessible, qui est vraiment la marque de Asia. C'est vraiment dans leur ADN, comme on dit. Donc voici la nouvelle tout chaud de Asia, s'appelle Echoes of You.

C'était Asia, Echoes of You, suivi de Boston, I Need Your Love. Et quel son de batterie de merde! C'est vraiment le seul point négatif que j'ai amené à cette pièce, qui est quand même bonne, là. Mais Tom Scholz puis la batterie, là, ça va pas ensemble. Même le premier album de Boston en 76, là, c'est pas ça, là. Il y a quelque chose qui se passe au niveau de la batterie qui est pas correct. Bref! Après ça, c'était Pierre Flynn, Tropic Town, Garbage, The World Is Not Enough. Et on vient d'entendre OMD, Forever Live and Die. Deux albums live et deux approches différentes, c'est ce que je vous propose pour les deux prochaines pièces. Tout d'abord, Iron Maiden, The Trooper. Cet album live de Iron Maiden qui date du début des années 90, Real Live Dead One, enregistré donc au début des années 90, comme je disais, pendant les tournées de Fear of the Dark et Real Live Tour. On y retrouve sur cet album live tous les grands classiques avec le line-up classique, des pièces comme Number of the Beast, Transylvania, Run to the Hills et bien sûr l'inévitable Trooper. On sent que la production est très crue, il n'y a pas d'overdub, prise de son direct, ça sonne sec, pas d'effet, pas de tricherie, pas d'overdub. L'extrait de The Trooper, lui, a été capté à Helsinki, en Finlande, en AO 92 pour être bien précis. Et l'autre extrait live que je vous propose, c'est un album un peu plus soigné et amélioré techniquement au remixage, Operation Life Crime du groupe Queensryche. À l'origine, l'album était bien sûr Operation Mindcrime, un album concept. Ça a été joué dans son entièreté en concert et immortalisé sur cet album live. Et en édition limitée, ce disque était aussi vendu en duo avec une VHS du même concert. Et plus tard, une version remasterisée, oui, en 2003, a été mise sur le marché avec deux pièces en extra du même concert, The Lady Wore Black et Roads to Madness, ainsi que des interviews sur le making of de cet album. Ça va suivre ensuite avec une pièce de Rush. Rush qui était de passage à Montréal plus tôt au mois de cette semaine. On va entendre Scars de l'album Presto. Pièce que j'aime beaucoup, dont la figure rythmique de Neil Peart était au départ en fait un élément de son solo de batterie en concert et qui est devenu éventuellement une pièce concrète. Ce groove lui est venu alors qu'il était en voyage en vélo en Afrique. Il s'est inspiré en fait, il a fait une variation d'un rythme qu'il a entendu là-bas. Il en a décrit tous les détails d'ailleurs dans son livre The Masked Rider Cycling in West Africa, un livre qu'il avait publié en 96 et qui raconte grosso modo son voyage au Cameroun en vélo en 1988. Et on va terminer avec ELO, pièce qui s'appelle In the Hall of the Mountain King. Ça remonte à très loin. C'est une adaptation d'une pièce classique écrite par le grand compositeur norvégien Edward

C'était la musique de ELO, In the Hall of the Mountain King, précédée de Scars, The Rush, Queensryche, Revolution Calling Live et The Trooper Live de Iron Maiden. Prochain groupe au programme, elle s'appelle Grobschnitt. Et non, ce n'est pas quelque chose que j'ai pris de l'univers de Stromgold, de RBO ou encore de François Pérusse. C'est bel et bien un groupe allemand. La pièce s'appelle Solar Music Part 2 et la pièce ne porte pas seulement le nom de Solar Music, mais c'est aussi la description que l'ancien groupe faisait pour décrire sa musique. C'est un groupe ouest-allemand qui date de beaucoup. Donc, à leur début, en fait, en 70, le groupe était une espèce d'amalgame de psychédélique et hard rock qui était très en vogue à l'époque et qui est devenu avec le temps davantage pop mainstream dans les années 80 jusqu'à leur dissolution à la fin de la décennie. Leur réputation s'est bâtie à leur début, surtout avec leur très long concert généreux, plus de 3 heures, présentation scénique qui incluait de la pyrotechnie et aussi des sketchs d'humour. Ici, je vous propose d'autres un extrait de Solar Music qui, au total, dure plus d'une heure. C'est une très longue pièce. Le terme Grobschnitt en allemand signifie rough cut en anglais, que je ne saurais traduire puisque ça serait apparemment un qualificatif que l'on donne à une sorte de tabac. Et comme je n'ai jamais fumé de ma vie, je ne pourrais pas vraiment élaborer là-dessus pour être bien franc avec vous. Grobschnitt a connu plusieurs incarnations, différents membres et qui totalisent à peu près une vingtaine d'albums dans toute leur carrière. Ce sera suivi d'un autre groupe obscur du monde du prog, Arzakel, ou Arzakel. La pièce s'appelle Garden of Earthly Delights. C'est un autre très obscur groupe psychédélique prog qui a duré à peine quelques mois, un an à peu près, ou deux gros max, en provenance de Londres, mais qui nous a fait connaître deux membres qui sont devenus de grands musiciens très connus par la suite, soit Steve Hillage, le futur guitariste de Gong, entre autres, et le claviériste Dave Stewart, à ne pas confondre avec le guitariste des Eurythmics, qui lui aussi s'est fait connaître dans Gong, mais aussi comme étant le premier claviériste du groupe solo de Bill Bruford à la fin des années 70. Arzakel voit le jour donc en 67 sous le nom de Uriel, désolé, je ne sais pas exactement comment le prononcer en anglais. Quoi qu'il en soit, la compagnie Durham, la compagnie qui avait signé le groupe à l'époque, avait insisté pour qu'il change de nom, puisque ça sonnait trop comme Urine. Bref, au départ, c'est un flop total. Leur seul et unique album ne vend que 14 exemplaires à l'époque, imaginez. Mais avec la notoriété grandissante de Dave Stewart et Steve Hillage, quelques années plus tard, l'album connaît un regain d'intérêt très très fort et se met à circuler beaucoup parmi les collectionneurs, au point même où le magazine Guitar World, bien des années plus tard, va placer leur pièce, qui s'appelle Leg 33, dans le top 50 des pièces les plus agressives avant l'arrivée de Black Sabbath. Ça vous donne une idée. Donc oui, d'abord, voici Grobschnitt et Solar Music, Part 2.

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Arzachel était pas mal plus bref dans ses chansons que Grobschnitt, visiblement. Donc, on a entendu Grobschnitt, pardon, et Solar Music Part 2 et Arzachel Garden of Earthly Delights. On va achever l'émission avec quelques mentions de bonnes fêtes et d'anniversaires et de commémorations aussi. On va commencer en fait par Dolores O'Riordan, ancienne leader des Cranberries, qui malheureusement nous a quittés il y a quelques années. Elle aurait eu 55 ans aujourd'hui. On va entendre Linger, succès souvenir des Cranberries. Roger Waters, 83 ans aujourd'hui. Il est né le 6 septembre 1943. 83 ans. On va entendre Mother de l'album The Wall, bien entendu. Demain, ce sera l'anniversaire de Chrissy Hynde, elle est toujours leader des Pretenders. On va entendre une des premières pièces des Pretenders à leur tout début, Talk of the Town. Elle aura 76 ans demain. Et une grande dame du disco, l'américaine Gloria Gaynor, 83 ans demain également. Never Can Say Goodbye. C'est là-dessus, justement, qu'on va se dire goodbye. Et à une prochaine chicane, comme on dit. Merci d'avoir été à l'écoute, les amis. On se reparle très, très, très, très bientôt. Et passez une excellente semaine. À la prochaine.